Ceci n'est pas un exercice. 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
1: Allez.
2: Allons.
3: On fait quelle partie alors du coup? On part
2: à tout là. Tout. Ah, ouais.

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0: Vous êtes bien sur Radio Graffiti, Another Track on the Wave. Ça y est, le on me dit dans l'oreille que le pape a ouvert une bouteille d'eau minérale dans l'avion qui le ramène en Italie. Ça y est.
1: Donc tout va bien.
0: On va enfin pouvoir parler d'autre chose, de Zidane et de Céline Dion. Enfin les choses sérieuses.
1: Ouais, mais pour vraiment parler d'autre chose, une fois n'est pas coutume, on va déjà on a entamé l'émission avec Pink Floyd au lieu de terminer avec Pink Floyd.
0: C'est vrai. C'est.
1: Et nous avons un invité. On a, bon, vous savez que Radio Graffiti est partenaire de chez Paulette, le lieu réputé dans le monde entier. Et ce soir, on a Jean-Jacques avec nous. Salut Jean-Jacques.
2: Bonsoir Denis, bonsoir tout le monde.
0: Salut et, Jean-Jacques.
1: Donc on a décidé de se parler régulièrement. On va essayer de faire ça de façon mensuelle. Et pour balayer un peu la programmation et savoir ce qui se passe chez Paulette.
2: Tout à fait. Alors, nous, on a redémarré notre saison. Là, on a déjà fait un concert et une soirée discothèque. C'est la troisième année en tant que. Enfin, avec l'assaut des enfants de Paulette.
1: Ouais,
2: et puis après la période d'été où on fait plutôt de l'entretien du matériel et quelques travaux, voilà, c'est reparti. Donc on va attaquer le 4 octobre, donc dimanche, hein, c'est ce dimanche, avec Big Train.
1: Ok, ouais, déjà un beau morceau.
2: Ah oui, ça c'est un concert exceptionnel puisqu'ils ne feront qu'une date en France. C'est un Big Train, c'est un groupe britannique de rock progressif.
1: Oui.
2: À la façon du rock progressif des années 70, mais avec de l'orchestration et de la musicalité de moderne, hein, on va dire maintenant.
1: Ouais.
2: Donc très mélodique, très cool et très très bonne qualité de son.
1: Ah ben, bravo pour la date chez Paulette.
2: Alors ça, on le doit à notre. On travaille avec une association qui s'appelle Arpeggia et c'est eux qui nous programment les concerts de rock progressif chez Paulette. Ils arrivent toujours à nous trouver des groupes extraordinaires.
1: Ok.
2: Qui souvent ne font que très peu de dates. Donc en fait, on a des gens qui viennent des quatre coins de la France, voire même de l'étranger, pour venir chez Paulette voir des groupes. C'est assez,
1: ouais, super.
2: Assez étonnant. Alors, c'est vraiment des groupes pour mélomanes et le lieu s'y prête puisqu'on a une qualité de son qui est plutôt pas mal.
1: C'est vrai.
2: Donc tout le monde y trouve son compte. Donc c'est ce dimanche, 19h30. Prenez vos places parce que ça se remplit vite.
1: Ça c'est bon signe. tant mieux. Donc ça c'est ce week-end et... Tu parlais qu'il y avait eu des travaux, c'était les travaux par rapport aux commissions de sécu, non, c'est ça?
2: Alors, il y a plusieurs choses. Oui, il y a des travaux de mise en conformité qui ont été faits.
1: Ouais.
2: Et aussi des travaux d'entretien du matériel de son, parce que, bon, faut quand même, ça prend la poussière, il faut remplacer certains éléments.
1: Ouais, j'imagine, puis, ouais.
0: Voilà, ça fait.
2: C'est du matériel qui est sensible, on va dire, costaud mais sensible, puisque il y a des enceintes, par exemple, qui datent de plusieurs décennies et qui sont là depuis très longtemps. Mais ouais. Bien entretenues, ça marche toujours.
1: Oui, voilà. Ouais.
0: Ouais, on en sait quelque chose ici. Hein. Heureusement qu'on a la technique aussi.
2: On continue sur le programme.
1: Oui, vas-y Jean-Jacques.
2: Allons-y. Alors, donc vendredi 9 octobre, là on change carrément de registre. Avec Forever New, c'est une sorte de festival de new metal qui tourne en France.
1: D'accord.
2: Donc ça c'est pour les fans de new metal, avec des tributes de System of a Down, de Slipknot, d'Avenged Sevenfold, ce qui est plutôt rare. C'est un groupe dont on trouve pas beaucoup de tributes.
1: Ouais, c'est vrai.
2: Et Papa Roach. Ouais.
1: Ouais, ça, il va y avoir du beau monde aussi. Là, les systèmes de prévente aussi, toujours.
2: Système de prévente aussi, oui, je ne l'ai pas précisé, je le repréciserai à la fin. Vous trouverez toutes les infos et les liens vers les billetteries sur le site paulettepubrock.com.
1: Ouais.
2: Et sur les réseaux aussi, hein, ça communique sur Facebook, sur Instagram.
1: Ouais, ok.
2: Donc voilà, tous les liens sont là,
1: okay.
2: Vers les billetteries. Et donc ça, c'est vendredi 9 octobre à 19h30, et c'est 24 euros en pré-vente.
1: Ok, ce qui est correct, voilà. Ouais.
2: Samedi 24, alors là, c'est soirée discothèque.
1: Okay.
2: Avec DJ Mendes qui revient.
1: Ah,
2: il
1: oui.
2: avait déjà fait des prestations pour le JDM d'hiver l'année dernière.
1: Ouais, voilà, c'est pour ça que ça
2: en début d'année.
1: Pour ça que ça me parle.
2: Au JDM cette année, au vrai JDM, j'allais dire, du mois de juin.
1: Ouais.
2: Et il nous fait régulièrement donc sa soirée à lui avec son style et ses fans. Donc ça, c'est samedi 24 à 22h et c'est 5 euros en prévente, 8 ouais. euros sur place.
1: Que demande le peuple?
2: Voilà.
1: Parce que c'est avec les tarifs que tu annonces, on voit que ça reste accessible.
2: Oui, le but des soirées discothèques, c'est pas c'est de comment je veux dire. Avant, chez Paulette, c'était ouvert tous les week-ends. Hein, d'accord,
1: ah oui.
2: Discothèque. Comme on est en mode semi-entreprise et semi-associatif, on peut plus ouvrir tous les week-ends, c'est pas possible.
1: Ah oui, ah
2: parce
1: oui.
2: qu'on a quand même un petit volant de bénévoles qu'on peut pas, on peut pas être là tout le temps, quoi.
1: Ouais, voilà, puis qu'on peut-être des dates à côté aussi. C'est des intermittents, hein, souvent, je pense, les bénévoles chez vous.
2: Alors on a des bénévoles, on a des intermittents qui sont là en tant que techniciens
1: ouais.
2: aussi. Et puis, il y a des gens de chez Paulette qui sont là aussi.
1: Oui, voilà. Ouais.
2: Hein, puisque, en gros, l'articulation, c'est l'établissement gère la salle et le bar. Hein,
1: ouais. voilà.
2: Et nous, on gère les événements, la production des événements. Et
1: oui,
2: puis,
1: voilà.
2: Les à côté, hein, faut organiser le parking quand il y a des grosses manifestations. Voilà, il y a un petit coup de main à donner, quoi. Voilà.
1: Oui, c'est sûr. Ok. Tiens, la soirée discothèque, d'ailleurs, ça me fait penser que... Samedi, on était en Agen, nous, ici, chez Graffiti. Et j'ai un message de DJ Migou qui me charge de te dire qu'il va bientôt t'appeler pour la soirée discothèque qui est prévue avec lui et quelques DJ
2: oui,
1: en janvier, oui. je crois.
2: Elle n'est pas encore annoncée parce que, voilà, mais on a calé une date pour pouvoir se faire une soirée ensemble. On avait déjà invité DJ Migou chez Paulette, qui avait fait un excellent set d'ailleurs. Et puis le courant est bien passé, donc
1: ouais,
2: on va continuer. Impeccable.
1: Impeccable.
2: Repasse-lui le bonjour.
1: Ok. tu as déjà des dates peut-être ou des événements avec des investissements plus lourds sur lesquels il faudrait peut-être commencer à communiquer tout de suite ou
2: alors,
1: pas.
2: Alors bah pour la suite, on a fin du mois d'octobre, on a Dr. Feelgood hein, qui vient quand même,
1: ah oui,
2: donc là, groupe de rock britannique qui tourne depuis les années 70.
1: Dr. Feelgood.
2: Ça vend bien, alors là aussi il faut vite se dépêcher.
1: Alors,
2: prendre les places.
1: Charlie, mon collègue, va rigoler parce que Dr. Feelgood, je les ai vus en 1982, il faisait la première partie de la tournée d'adieu des Rolling Stones.
2: Ah oui, carrément.
1: Ça,
2: c'est la classe.
1: À Auteuil.
2: Ouais, ouais. Eh ben, ils sont déjà passés chez Paulette il y a quelques années de ça et
1: ouais.
2: ils repassent avec un nouvel album qui date de peut-être un ou deux ans, je ne sais plus. Là, j'ai peur de dire une bêtise. Mais ouais, ils ont eu beaucoup de succès. Dans le milieu des années 70, hein, ils ont fait des disques d'or quand même.
1: Ah oui, c'était quelque chose. Hein.
2: Ouais. Et en première partie de Dr. Feelgood, il y aura Sweet Mad, qui est un petit groupe local, donc c'est Roxane à la batterie et Emric à la guitare.
1: Ok.
2: Ça, c'est à voir aussi, parce que ça fait penser à tous ces groupes de deux musiciens comme Nos Regrettés Kokomo qui ont arrêté, ou.
1: Ouais, Aya aussi.
2: Royal Blood, par exemple.
1: Ouais, enfin, voilà, c'est vrai. C'est, ouais.
2: Dans le style guitare et batterie, ça c'est puissant et ça le fait bien.
1: Ok. Bon, ben, super de laisser la place aussi aux locaux.
2: Tout à fait. C'est un peu le but aussi, c'est de laisser les premières parties à des groupes du coin.
1: Mm.
2: Ça fait un beau tremplin.
1: Bon, et ben, super.
2: Voilà. Ensuite, très rapidement, donc 31 octobre, le lendemain, donc concert tribute d'Halloween avec Lady Lafay, qui est un groupe réunionnais, un tribute de Muse.
1: D'accord.
2: Et un tribute de Korn, qui est Korn Escad, un groupe slovaque qui est déjà venu l'année dernière, qui avait fait un super truc.
1: Ah ouais.
2: Ouais. Donc là aussi, c'est la soirée d'Halloween quasi traditionnelle. Ça fait 2, 3 fois qu'on l'a fait. Donc, 3 fois, oui, c'est ça. Ça va être la 3e fois.
1: Ok. Ah bah c'est...
2: Ah, c'est des... Et puis, voilà, c'est un programme assez chargé. Hein. Derrière, il y aura rapidement les Roadrunners au mois de novembre. Il y aura une reggae party. On fera un marché de Noël aussi.
1: Ok.
2: Et puis, on terminera l'année avec un tribute Johnny Hallyday. Ça, c'est assez rare aussi qu'on fasse ce genre de choses avec Phoenix 66.
1: Ah oui, voilà. J'ai déjà entendu parler, ouais. Ok. Bah, de toute façon, je pense que si on arrive à maintenir ce bon contact-là, début novembre, pendant une de nos émissions là, avec Charlie, on peut refaire un point comme ça sur...
2: Oui, ça permettra d'ordonner les dates et puis de redétailler un peu la programmation avec les styles des groupes, etc.
1: Ouais, voilà, pas de souci.
2: Très bien.
1: Eh ben Jean-Jacques, merci d'avoir attendu cette heure-là pour nous parler.
2: Pas de problème, je suis encore réveillé à cette heure-là, pas de souci.
1: Eh ben...
2: merci à toi d'avoir proposé l'interview et puis merci à Radio Graffiti.
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2: Oui, à venir ou à prévenir. C'est déjà arrivé, en fait, que des gens qui gagnent des places ne viennent pas. Ça peut arriver, hein, on peut avoir des empêchements. Ça, c'est pas le problème.
1: Oui, oui.
2: Mais c'est déjà arrivé sur des concerts où on était sold out. Et quand on est vraiment complet, il y a des gens qui attendent devant, qu'il y ait des places qui se libèrent ou qu'il y ait des gens qui revendent des places. Donc, si vous comptez, si vous gagnez que vous ne comptez pas venir au final pour un empêchement, juste prévenez-nous. Comme ça, on réouvre des places.
1: Voilà, ça peut faire des heureux qui sont dans les files d'attente.
2: C'est ça.
1: Ok, Jean-Jacques, eh ben écoute, merci, puis à très bientôt, de toute façon.
2: Oui, merci beaucoup. Allez, à bientôt.
1: À bientôt, salut.
2: Salut.
0: Comme quoi, la technique nous permet de faire des choses incroyables en 2026 à la radio.
1: Avec un portable et...
0: Mais je pense qu'il ne m'entendait pas, il ne peut pas m'entendre en fait, je ne vois pas comment il pouvait...
1: Bah non, toi...
0: Ouais, non, ouais. C'est pour ça, tu vois, je suis resté humble sur le côté.
1: Il faudra qu'on essaye la prochaine fois d'être à deux de ce côté-là, à la limite, ou on verra.
0: Voilà, on prendra 10 minutes avant l'émission pour...
1: On va peaufiner ça.
0: Mais en tout cas, ouais, c'est pas mal, quoi, il y a un programme assez alléchant, quoi, on va dire.
1: Donc, ouais, et puis un peu dans tous les styles...
0: C'est chouette.
1: Et puis Poulette, c'est quand même la salle culte du coin, quoi.
0: Ben voilà.
1: Bon, y a Narcisse aussi maintenant dans les Vosges, qui fait un peu le même genre d'événement.
0: De l'autre côté.
1: De l'autre côté, voilà. C'est bien parce qu'ils se font pas concurrence. Et Dieu sait si les salles de spectacle se font rares avec ces jauges-là.
0: Oui. Non, mais en plus c'est des jauges appréciables, quoi. Donc c'est... Donc tu retourneras voir Dr. Feelgood.
1: Ouais, ça c'est... J'avoue que c'est tentant. Ok, bah du coup on va reprendre le fil, nous, de notre soirée sans thème.
0: Oui, mais no thème is the thème. Session électro, un petit peu.
1: Ouais.
0: Le premier morceau, c'est toi, je pense, parce que je me rappelle pas.
1: Non, ça vient c'est de moi.
0: Parce que moi, c'est vrai que j'ai proposé pas mal de morceaux. Et je sais pas si t'as vu, mais dans mes propositions, il y avait au moins 3 morceaux des Beatles.
1: Oui.
0: Et que t'as complètement ignoré. Et du coup, j'ai fait la grève de la préparation de l'émission suite à ça.
1: D'accord. Voilà. Je savais que t'étais un rebelle. C'était compliqué aujourd'hui de faire la sélection parce que ben voilà, on avait un peu de temps pour Paulette, on a du coup un peu moins de temps pour notre programmation habituelle. Et j'avais 1h30 de musique, il fallait réduire à 40. Donc effectivement, il n'y aura pas de Beatles.
0: Bon, et ben alors il y aura Vulgarix.
1: Voilà.
0: Yoratron, DJ finlandais, et un morceau, on terminera la session avec un morceau assez entraînant, je trouve, assez sympa, ouais, Tokyo Disco.
1: Plutôt dansant. Hein.
0: Voilà, de Yin Yin.
1: Donc il n'est jamais trop tard pour inviter son voisin.
0: Oui, oui, oui, carrément.
1: Foncez, montez le son, ouvrez les fenêtres, il fait encore bon. C'est parti.
0: C'est parti. Ah oui, je t'ai proposé ça.

0: toujours laisser les notes de fin.
1: Oui, oui, c'est vrai. Les morceaux de 2 minutes 32.
0: Donc un petit tour vers Tokyo. Mais vous êtes bien sur l'Espace Liberté qui est Radio Graffiti.
1: Ouais, donc c'est pas mal, ça bouge bien, ça. J'aime bien.
0: Ouais, j'avoue que je connaissais pas trop.
1: Il y a un bon rythme, ouais, tout du long. Tout du long, c'est bien. séquence d'après dans cette émission où on
0: hyper avait décidé... préparé, comme un peu de dub, parce que
1: un habitué.
0: J'ai vu que tu n'avais pas mis de reggae.
1: C'est vrai. Non, parce que j'ai mis 3 Beatles.
0: Qu'est-ce qui lui arrive? Il met 3 Beatles, il met pas de reggae. J'ai cru que c'était quelqu'un d'autre qui m'avait envoyé ce lien. Et donc, oui, quelqu'un qu'on n'a jamais programmé, Camille Bazbaz avec son pote Pépé. Je pense que c'est leur dernier album. Et c'est okay. Amidub qu'on écoutera. Et là, c'est sur l'album Rockit, l'album qu'il était venu présenter aux brasseries à Max et Vin, il y a 2 ans maintenant. 2-3 ans peut-être même.
1: Je ne sais pas, Denis, je ne compte pas le temps passé avec toi. C'est ça le secret.
0: Tu as été bien élevé. On enchaînera avec Palatine, l'album Talismanie. Et j'aime bien, c'est pareil. Le morceau, c'est.
1: Changing.
0: Et puis on mettra un petit coup d'électro grâce à toi.
1: Ouais, encore un peu. Ideotape. Là, on passe en Corée. Voilà. Et c'est un mélange un peu électro, mais avec des instrus, on va pas dire réels, parce que ça peut pas froisser les gens, mais plutôt classique, quoi. Alors, et notamment pas mal de batterie. Il y a pas mal de vidéos qui circulent où on voit le batteur qui tape bien en direct durant le morceau. Donc,
0: faut aller découvrir.
1: C'est
0: ça,
1: assez alors. Entraînant aussi.
0: Et on finira cette grosse session avec deux Bamix.
1: Ça faisait longtemps aussi.
0: Et là, ils sont avec Massilia Sound System.
1: Ok.
0: Et j'en dis pas plus, vous verrez. C'est plutôt étonnant. Donc, t'as autre chose à dire ou pas?
1: Mais non, mais c'est ça le secret aussi de toutes ces années, c'est de toujours savoir étonner l'autre. Ouais. N'est-ce pas, mon Denis?
0: Allez,
1: appuie.
0: Comment?

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0: Et oui, voilà, c'était de Bamix.
1: Et c'est l'album À travers les ponts qui est sorti l'an dernier, il me semble. L'an dernier ou tout début de cette année?
0: Ouais, bah de toute façon, on y reviendra, je pense.
1: Et un peu dans nos chou- ils sont un peu dans nos chouchous aussi.
0: C'est vrai. Et finalement, on est dans les temps, tu vois, dans cette.
1: Voilà, parfait.
0: Voilà. Hein.
1: Bon, il fallait retirer les Beatles, quoi.
0: Mais tu me connais, je lâcherai pas l'affaire, de toute façon.

0: Et
1: on lâche rien, c'est ça.
0: On lâche rien. Non, non, bah, de toute façon, c'est pas maintenant qu'on va lâcher que, quoi que ce soit. Hein, donc, c'est mal de connaître.
1: Préparez-vous, hein, parce que ce coup-ci, les sénatoriales sont passées. Le pape est reparti. Donc la, la campagne va démarrer. Vous avez...
0: Non, je cherchais le lien entre les sénateurs et le pape, mais à part là, je n'avais pas le... j'avais pas. Et c'est vrai qu'on s'était dit que on ferait un petit hommage à Catherine Ringer dans l'émission. Bon, on lâche pas, on va le faire, on le fera.
1: On fera, oui.
0: On le fera, on fera, mais... Mais c'est toi qui vas le faire, pour commencer.
1: Je vais commencer, ouais, c'est le petit rendez-vous pour les oiseaux de nuit, là, tout à l'heure à minuit, pour le numéro 520e. Donc, nouvelle édition de l'émission de Parenthèse, et on va écouter un des albums d'Erita, le deuxième, No Comprendo. En fait, un album de deux tubes. Je l'ai réécouté cet après-midi. Je savais que c'était un album que, je, que j'avais bien aimé. Et en fait, il y a tout dessus.
0: Il y a tout dessus, ouais. Ouais. Y a...
1: J'ai hésité entre.
0: C'est comme ça.
1: Un autre un peu plus.
0: Il y a Andy dessus, de mémoire.
1: Ouais, il y a Andy ouais. aussi.
0: Super morceau à la faire à la gratte.
1: Jalousie, hein. Bad Day. Enfin, il y a tout. Donc, bah, si vous continuez. À boire l'apéro le temps que vous mangiez et que vous fassiez un petit Dijon, vous pouvez finir la soirée avec l'Erita si ça vous tente. Sinon, ce sera une rediff le vendredi après-midi à 15h.
0: Et oui, voilà.
1: Voilà.
0: Et nous aussi, on a des rediffs dans l'émission. Les lundis, une semaine sur deux, quand on se repose de toute cette agitation de préparation d'émission. Et les jeudis matins.
1: À 8h.
0: À 8h, voilà. On va peut-être pouvoir remettre du sauvage un peu aussi. Ça y
1: oui,
0: est,
1: bah, je crois qu'on n'a jamais arrêté.
0: Oui, oui, oui. On a fait une petite pause pour le rock'n'bock. Mais...
1: Le rock'n'bock, il y avait voilà. Vache de Rock aussi. C'est toujours la période où Graffiti délocalise. Et bientôt, on sera d'ailleurs au marché du monde solidaire au CD. Donc c'est mi-novembre.
0: T'étais bien renseigné, hein, actif sur le, tout ce qui est partenariat.
1: Moque-toi.
0: Et
1: le taquin.
0: Et un autre partenariat que nous avons dans cette émission, le partenariat transfrontalier.
1: International.
0: C'est vrai, c'est peu de le dire. Et avec notre digne représentante de tout ce qui se passe dans le monde électro berlinois.
1: Berlin, une ville où il fait bon vivre depuis 8 jours. Je pouvais pas le louper, celle-ci.
0: C'est vrai, c'est vrai. Et là, c'est un morceau, c'est Train Man de Lauer.
1: Ouais.
0: Et on laissera Fanny.
1: Alors, à chaque fois, c'est des pures découvertes dans ce qu'elle nous propose. Et bah, là, je vous propose d'écouter pourquoi.
0: T'arrives en même temps à cliquer sur ton téléphone et sur le l'ordinateur.
1: Tu me fais progresser. Allez, on écoute Fanny.
2: Coucou Charlie, coucou Denis, hello la tribu. Aujourd'hui, c'était un peu... Aujourd'hui, c'était un peu l'été indien à Berlin. Il n'y a pas à dire, le soleil, ça met de bonne humeur, surtout un lundi. Et on continue à se faire plaisir avec le thème libre de ce soir sur Radio Graffiti. Pour ce faire, j'ai choisi le morceau Train Man, produit par Lauer, que j'ai mis à fond dans mes écouteurs cet après-midi même. Cette chanson m'a accompagnée à plusieurs reprises cet été. Je la trouve assez fun, avec ses accords un petit peu funk. Et j'espère qu'elle vous donnera du peps pour la semaine.
1: Voilà, c'était Fanny en direct de Berlin. Et sous les moqueries de Charlie, je vous propose de danser sur les ambiances monde de la nuit de Berlin, on peut le dire.
0: Oui, oui, du petit matin.
1: Du petit matin. Allez, à bientôt.
0: Allez, bisous.

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Nous sommes de ceux qu'on ne remarque pas, des fantômes, des transparents, des moyens. 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

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Le petit agenda. Quelques mois d'échéance politique majeure pour notre pays, les acteurs du pacte du pouvoir de vivre en 54 organisent une demi-journée d'échanges et de débats ponctuée par deux tables rondes. Le mercredi 14 octobre 2026 à partir de 14h au conseil départemental, c'est l'esplanade Jacques Bodo à Nancy. Cette manifestation, faut-il le rappeler, est totalement gratuite et ouverte à tous dans la limite des places disponibles. La première table ronde traitera des différents services rendus au quotidien par les organisations dans des domaines essentiels comme l'accès à la santé, au logement, à l'alimentation, avec des intervenants de la Mutualité Grand Est, Fédélor, la FAGE et d'autres organismes. Une deuxième table ronde traitera de l'éducation populaire comme réponse à la fatigue démocratique, avec des interventions sur la démocratie en entreprise, les démarches de démocratie et de participation citoyenne, la place des plus démunis dans l'élaboration des politiques publiques, l'articulation entre démocratie politique et démocratie sociale. Il y aura les Francs à 54, l'AD2S, la CFDT Grand Est, le CSR Grand Est et encore des tables rondes qui seront animées par Maclouf Idri, Lionel Adam, conseiller départemental 54, et Christophe Sorel, maire de Dame-le-Vière. Ça se passera donc au conseil départemental. Il faut ajouter qu'il y aura de nombreux stands qui permettront de mieux connaître les actions menées par les différents membres du pacte et d'échanger entre eux. La conclusion sera faite par Claude Grivel, membre de la coordination nationale du pacte du pouvoir de vivre. Donc je vous rappelle cette manifestation au conseil départemental le mercredi 14 octobre à partir de 14h. Vous pouvez bien entendu aller sur le site du conseil départemental et vous inscrire aux différentes tables rondes.

l'occasion de cette nouvelle expo, l'établissement français du sang Grand Est propose du 8 octobre au 11 décembre, donc dans sa maison du don, une exposition des œuvres d'artistes réunies au sein d'une boutique d'art et d'artisanat à Nancy. Au programme, il y aura des interventions diverses, des représentants de l'association Les Morts.

et l'établissement français du sang autour d'un café de viennoiserie. Il y aura la visite de l'expo de la maison du don. Et donc, cette expo se déroule à la maison du don. Le vernissage a lieu ce vendredi à 8h15 et je vous donne l'adresse 85 87 boulevard Lobo à Nancy. Donc n'hésitez pas à vous rendre à cette belle exposition, en plus évidemment dans un lieu qui donne à penser souvent à la solidarité et au don de soi, puisque très régulièrement Graffiti relaie les informations de l'établissement français du sang.

L'association KEL Toulois, K-E-L, qui mène des actions en Burkina Faso avec l'association 1000 écoles, 1000écoles.org, organise un concert le samedi 17 octobre à 20h30 à l'église Saint-Jean-Gould de Toul avec le Gospel Family. N'hésitez pas à aller voir sur le site de cette association, KEL Toulois, le samedi 17 à 20h30 à l'église Saint-Jégoul de Toul. Là, vous aurez plus de renseignements de toute façon pour voir un petit peu et vous renseigner sur les buts de cette association qui est déjà venue dans le cadre du marché du monde solidaire.

puisqu'on évoque le marché du monde solidaire, eh bien, il aura lieu à Lunéville à partir du 7 et 8 novembre 2026, le week-end. Il y a 15 assos du monde de la solidarité internationale qui présentent diverses animations selon un programme qui est en fin d'élaboration. Donc ce sera à Lunéville, 7-8 novembre 2026. Et puis, on le disait, bien entendu, il y a aussi le marché du monde solidaire qui, lui, se tiendra le week-end d'après au conseil départemental et où Graffiti sera en direct le dimanche, en tout cas, pour interviewer, rencontrer des partenaires de la solidarité internationale comme nous le faisons depuis maintenant pratiquement 2 ans. Ce sera la 3e année, en tout cas, de participation de Radio Graffiti à ce festival des solidarités.

Si vous avez des infos, des annonces, n'hésitez pas. www.radiograffiti.fr pour nous laisser tout ça. Et puis, l'ami Migou, Francis, ou encore d'autres personnes de l'antenne de Radio Graffiti, bien sûr, relayera, comme ce petit agenda, toutes les infos qui vous semblent utiles, nécessaires et agréables pour nos auditeurs et auditrices. Bonne journée.

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0: victime.
1: Et il y a aussi effectivement toute la mécanique de la minimisation.
2: L'amour est utilisé

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2: 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C'est un extrait du deuxième EP de Tedak avec un featuring de Argalouv. Le morceau s'appelle Un jour mon prince, voilà. Et le EP s'appelle Bonjour monsieur, au revoir madame. Tedak, c'est un artiste électro de Nantes et performeur très engagé que j'ai déjà diffusé dans une émission l'an passé. On a pu le voir il y a quelques années en live à Nancy et on espère le revoir. Pas de thématique dans cette émission Sound System aujourd'hui. Les thématiques c'est bien, mais ça contraint et ça enferme un petit peu puisqu'on est obligé de trouver des morceaux qui se rapportent au thème. Donc de temps en temps c'est bien de se laisser aller et je vais vous emmener aujourd'hui au fil du hasard de mes écoutes de ces dernières semaines.
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1: Quelques rythmes synthétiques pour démarrer cette émission. Tout d'abord, LCD Sound System, le groupe formé en 2002 à Brooklyn par James Murphy et d'autres musiciens. Ce morceau s'appelait Get Innocuous, c'était une version live extraite d'un album qui s'appelle Shut Up and Play the Hits. C'était en fait l'enregistrement d'un faux concert d'adieu en 2011, puisque le groupe s'est reconstitué ensuite et a fait d'autres disques. Alors le nom de LCD Sound System, LCD, ça ressemble à ce qu'on appelle en France les écrans LCD, qui signifie Liquid Crystal Display. Et là, c'était un gag en fait. Il a appelé son groupe comme ça, et ça signifiait Liquid Christmas Display, parce qu'il avait commencé à un concert de Noël chez des copains à jouer des reprises d'un groupe de funk blanc américain qu'on aime bien, qui s'appelle Liquid. Ensuite, on est retourné dans la synth pop anglaise des années 80 avec Blancmange, un groupe fondé à Harrow, au United Kingdom, en 1980, qui a produit pas mal de morceaux électropop jusqu'à 1987, incluant des sonorités orientales, et puis qui s'est reformé dans les années 2000. Ce morceau-là s'appelait Blind Vision. Et enfin, c'était A Certain Ratio, groupe formé en 1977 à Manchester, un des premiers groupes qui a été signé sur le label de Factory Records, qui mélangeait un funk blanc, du punk, beaucoup de percussions. Et ce morceau, Shack Up, dans sa version électronique radio, édite, c'est une reprise en fait d'un morceau de funk des années 70 par un groupe qui s'appelait Bambara.

Vous écoutez Radio Graffiti et c'est DJ Migou à la console pour un son de système libre dans un espace de liberté. Brother, take arms, les frères, prenez les armes. C'est ce qu'on a envie de dire aux habitants de Minneapolis qui sont actuellement persécutés par une milice fasciste qui a été baptisée ICE, qui en partie a embauché des insurgés du Capitole qui ont été graciés par Trump, qui sont des gens racistes, violents, qui n'ont aucune moralité et qui aujourd'hui, à qui on donne un uniforme et tous les droits. C'est une honte comment ce gouvernement américain agit, ne respectant aucune règle de droit et ment comme il respire. Ce qui se passe aux États-Unis en ce moment n'est pas très éloigné de ce qui s'est passé en 1933 en Allemagne et ça fait mal aux tripes. On a écouté les Gladiators, un des plus anciens groupes de la Jamaïque, fondé en 1967 par Albert Griffiths et Clinton Ferron. C'était le Give Thanks and Praise Dub. Ensuite, Radical Dance Faction avec Punks with Guns. C'est un groupe créé dans le Berkshire, au UK, en 1986, par un membre central qui s'appelle Chris Boucher et qui a une diction très... ce qu'on appelle du spoken word, c'est-à-dire qui parle. C'est un groupe très engagé qui faisait partie du milieu anarcho-punk, qui incluait du reggae, du dub, et qui a évolué des squats vers les raves en combattant le Criminal Act, qui a été mis en place par un gouvernement anglais au début des années 90. Et puis enfin, le Gary Clay sur le label On New Sound. Né à Bristol en 1959, fan de reggae, de dub et d'industriel. Il était passé en 1992 au Terminal Export et j'avais eu l'occasion de discuter avec ce monsieur qui est un mec, là encore, très engagé dans le care et les soins envers autrui. Ça fait du bien des gens comme ça.

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productions et des musiques qui s'éloignent des codes du hip-hop. C'est vraiment un album à écouter. On est remonté un petit peu plus loin derrière avec Lil Wayne avec un featuring de Kendrick Lamar. Lil Wayne, il était précoce, hein, premier texte écrit à 8 ans, premier contrat avec une maison de disques Cash Money Records à 12 ans, premier album en 99. Et puis Kendrick Lamar, né en 1987 dans un quartier défavorisé de Compton. Donc il formait un beau couple sur ce morceau-là qui s'appelle Mona Lisa.

Vous écoutez l'émission Sound System sur Radio Graffiti, donc vous pouvez l'écouter soit en FM sur la fréquence 101.5, soit sur le site internet www.radiograffiti.fr, et vous avez les podcasts des émissions qui sont sur Mixcloud, il suffit de taper Radio Graffiti et on les retrouve très facilement. On a repris basse, batterie, guitare pour ces trois morceaux. Tout d'abord, Nick Cave and the Bad Seeds avec un des plus beaux morceaux de l'album de l'an dernier qui s'appelle Wild God. Ce morceau s'appelle Conversion. C'était une version live dans la tournée qui a suivi. Et il a sorti d'ailleurs un album qui s'appelle Live God. Pour les fans de Nick Cave, on peut trouver sur le site de France Inter deux très beaux podcasts de Mishka Assayas où il est allé interviewer l'artiste justement après la sortie de l'album Wild God. Et Nick Cave se livre de façon très intime dans cette discussion. On y apprend beaucoup de choses. On a remonté un peu l'histoire du rock. En 1977, avec les Heartbreakers, groupe fondé par Johnny Saunders, Jerry Nolan, Richard Hell et puis un autre musicien, ils ont sorti un album assez fondateur en 1977 qui s'appelle LAMF. Et qui est considéré comme charnière entre l'époque rock et le punk, c'était toute la scène du CBGB. Et puis encore un peu plus loin en arrière, le premier groupe de Johnny Saunders, justement, c'était les New York Dolls, fondés en 1971, avec David Johansen au chant, Sylvain Sylvain et deux autres musiciens. Groupe qui a marqué l'époque du glam rock par une esthétique très provocatrice, des vêtements féminins et on va dire une musique et une attitude très très décadente. Je vous emmène dans une séance de 5 morceaux enchaînés, je vous les présenterai après. Bon voyage.

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1: C'est Sound System et vous avez entendu 5 morceaux enchaînés fondus ou fondus enchaînés au choix. Tout d'abord le projet One Note Shrinks Point Never, donc c'est un one man band créé par Daniel Lopatine, natif du Massachusetts en 1982. Le morceau s'appelle The Real Game et il est extrait de la bande originale d'un film qui cartonne sur la fin 2025 aux États-Unis, qui s'appelle Marty Supreme et qui raconte l'histoire d'un joueur de ping-pong de compétition. Donc Daniel Lopatine, il a fait pas mal d'albums, plutôt dans une veine ambiante, expérimentale, beaucoup de musique de film aussi. Les sons qu'on a entendus là font parfois penser au groupe allemand Tangerine Dream, que je vous ai déjà diffusé sur cette antenne. Il a signé sur un label anglais assez réputé en matière de musique électronique et expérimentale qui s'appelle Warp. On a écouté ensuite un autre artiste Warp, peut-être le plus célèbre. Là encore, un personnage solo qui s'appelle Richard D. James, né en 1971 en Irlande. Sous le pseudo, il en a plusieurs, mais celui-là c'était Aphex Twin. Il fait ce que certains appellent de l'IDM, de l'Intelligence Dance Music. On a écouté un morceau assez dissonant qui s'appelle Window Licker, et malgré cette dissonance, ce morceau s'est classé dans le hit parade anglais à la 16e place en 1992. Ensuite, on est parti en Finlande avec un artiste qui s'appelle Jimmy Tenor, qui est aussi un touche-à-tout, qui mélange l'afrobeat, le jazz, le funk, l'électro. C'était un extrait de son nouvel album, ça s'appelle Shine All Night. Retour en Angleterre avec KLF, créé en 1987 par Jimmy Cotty et Bill Drummond. Bill Drummond qui a été le manager de Echo and the Bunnymen et de Teardrop Explodes. Donc KLF, c'est un projet là aussi assez bizarre qui mélangeait un peu l'ambiance, l'acid house, l'électronique, la variété. On l'a entendu dans ce morceau qui s'appelle Killy Said to Jason. C'est un groupe qui était très très provocateur dans ses apparitions scéniques, qui a fait pas mal d'apparitions télévisées ou événementielles. Ils sont connus pour avoir, un peu comme Gainsbourg l'avait fait son époque, je crois qu'ils ont cramé 1 million de livres sterling à une époque devant les caméras. Bon, voilà. Et puis toujours en Angleterre, les Sleaford Mods, avec quelques artistes en featuring, Gwendoline Christie, Big Special. C'est extrait de l'album qui est sorti il y a quelques jours. Et ce morceau s'appelle Good Life. Et la recette Sleaford Mods semble s'essouffler un petit peu. Un peu de français, pour changer.

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1: Trois morceaux tricolores. D'abord un extrait du quatrième album de Feu Chatterton qui s'appelle Labyrinthe. Le titre s'appelle Monolithe, enregistré dans une résidence au musée du Louvre. Avant bien sûr que le musée attire l'attention internationale pour une raison que l'on connaît. On est remonté ensuite dans les années 1960 en France avec Serge Gainsbourg et Michel Colombier pour le générique d'une série télévisée assez précurseur qui s'appelait Vidoc. Et ce morceau, c'est la chanson du Forçat. Ensuite, Catherine Ringer dans un de ses albums solo. J'avoue que je préfère quand même les morceaux écrits avec Fred Chichin dans le groupe Rita Mitsuko. Mais ce morceau était amusant, il nous en faisait justement voir de toutes les couleurs. Il s'appelle Punk 103. Et puis on est retourné ensuite aux États-Unis avec un extrait du tout nouvel album de Nine Inch Nails qui s'appelle Discipline. L'émission tout doucement approche de sa fin. On va écouter un grand classique, toujours aussi émouvant.

race puisque Sound System tire sur sa fin. En 1973, David Bowie avec Aladdin Sane, extrait d'un album éponyme. Il serait pas impossible que je vous prépare une émission spéciale Bowie, voilà, un de ces jours. Je rappelle qu'il y a un très beau reportage actuellement diffusé sur Arte et sur le site de replay de Arte, avec des moments très émouvants sur le dernier enregistrement de David Bowie pour l'album Black Star. Ensuite, la voix très soul du jeune Jalen Gonda, né en 1995 à Washington, qui a fait ses premières armes de chant et de clavier dans une église. Et cette église lui a ensuite payé une formation à Liverpool. Il a fait la première partie de Lauryn Hill et de Laura Mvula. Et il a signé sur le label soul d'Apton Records. Ça s'appelait « It Takes a Fool ». On va terminer l'émission par une reprise un peu décalée qui est signée Africa Express. Africa Express, c'est le projet et le collectif de Damon Albarn que l'on a connu dans Blur, dans Gorillaz et également sous son nom. Il avait déjà enregistré un album avec des musiciens de différentes origines sous ce nom Africa Express. Là, c'est la reprise en fait une reprise décalée en version un peu latine d'un morceau célèbre d'un groupe non moins célèbre des années 80 de Manchester que j'adule. Je vous laisse découvrir voilà cette reprise. Ça parle d'une haine pour les DJ et un chanteur qui se produit bientôt au Luxembourg proposait même de pendre les DJ. Je vous laisse écouter ça et j'en profite pour vous saluer, vous dire au revoir et à une prochaine fois. 1, 2, 3.

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Quelques mois d'échéance politique majeure pour notre pays, les acteurs du pacte du pouvoir de vivre en 54 organisent une demi-journée d'échanges et de débats ponctuée par deux tables rondes le mercredi 14 octobre 2026 à partir de 14h au conseil départemental. C'est l'esplanade Jacques Baudot à Nancy. Cette manifestation, faut-il le rappeler, est totalement gratuite et ouverte à tous dans la limite des places disponibles. La première table ronde traitera des différents services rendus au quotidien par les organisations dans des domaines essentiels comme l'accès à la santé, au logement, à l'alimentation, avec des intervenants de la Mutualité Grand Est, Fédélor, la FAGE et d'autres organismes. Une deuxième table ronde traitera de l'éducation populaire comme réponse à la fatigue démocratique, avec des interventions sur la démocratie en entreprise, les démarches de démocratie et de participation citoyenne, la place des plus démunis dans l'élaboration des politiques publiques, l'articulation entre démocratie politique et démocratie sociale. Il y aura les Francs à 54, l'AD2S, la CFDT Grand Est, le CSR Grand Est et encore des tables rondes qui seront animées par Maclouf Idri, Lionel Adam, conseiller départemental 54, et Christophe Sorel, maire de Dame-le-Vière. Ça se passera donc au conseil départemental. Il faut ajouter qu'il y aura de nombreux stands qui permettront de mieux connaître les actions menées par les différents membres du pacte et d'échanger entre eux. La conclusion sera faite par Claude Grivel, membre de la coordination nationale du pacte du pouvoir de vivre. Donc je vous rappelle cette manifestation au conseil départemental le mercredi 14 octobre à partir de 14h. Vous pouvez bien entendu aller sur le site du conseil départemental et vous inscrire aux différentes tables rondes.

l'occasion de cette nouvelle expo, l'établissement français du sang Grand Est propose du 8 octobre au 11 décembre, donc dans sa maison du don, une exposition des œuvres d'artistes réunies au sein d'une boutique d'art et d'artisanat à Nancy. Au programme, il y aura des interventions diverses, des représentants de l'association Les Mordus et l'établissement français du sang autour d'un café, de viennoiserie. Il y aura la visite de l'expo de la maison du don. Et donc, cette expo se déroule à la maison du don. Le vernissage a lieu ce vendredi à 8h15 et je vous donne l'adresse 85 87 boulevard Lobo à Nancy. Donc n'hésitez pas à vous rendre à cette belle exposition, en plus évidemment dans un lieu qui donne à penser souvent à la solidarité et au don de soi, puisque très régulièrement Graffiti relaie les informations de l'établissement français du sang

L'association Kel Toulois, K-E-L, qui mène des actions en Burkina Faso avec l'association 1000 écoles, 1000écoles.org, organise un concert le samedi 17 octobre à 20h30 à l'église Saint-Jean-Gould de Toul avec le Gospel Family. N'hésitez pas à aller voir sur le site de cette association, Kel Toulois, le samedi 17 à 20h30 à l'église Saint-Jégoul de Toul. Là, vous aurez plus de renseignements de toute façon pour voir un petit peu et vous renseigner sur les buts de cette association qui est déjà venue dans le cadre du marché du monde solidaire.

Puisqu'on évoque le marché du monde solidaire, eh bien, il aura lieu à Lunéville à partir du 7 et 8 novembre 2026, le week-end. Il y a 15 assos du monde de la solidarité internationale qui présentent diverses animations selon un programme qui est en fin d'élaboration. Donc ce sera à Lunéville, 7-8 novembre 2026. Et puis, on le disait, bien entendu, il y a aussi le marché du monde solidaire qui, lui, se tiendra le week-end d'après au conseil départemental et où Graffiti sera en direct le dimanche, en tout cas, pour interviewer, rencontrer des partenaires de la solidarité internationale comme nous le faisons depuis maintenant pratiquement 2 ans. Ce sera la 3e année, en tout cas, de participation de Radio Graffiti à ce festival des solidarités.

Si vous avez des infos, des annonces, n'hésitez pas, www.radiograffiti.fr pour nous laisser tout ça. Et puis l'ami Migou, Francis, ou encore d'autres personnes de l'antenne de Radio Graffiti, bien sûr, relayera comme ce petit agenda toutes les infos qui vous semblent utiles, nécessaires et agréables pour nos auditeurs et auditrices. Bonne journée.

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Le petit agenda. À quelques mois d'échéances politiques majeures pour notre pays, les acteurs du pacte du pouvoir de vivre en 1954 organisent une demi-journée d'échanges et de débats.

constitué par deux tables rondes. Le mercredi 14 octobre 2026, à partir de 14h au conseil départemental, c'est l'esplanade Jacques Bodo à Nancy. Cette manifestation, faut-il le rappeler, est totalement gratuite et ouverte à tous dans la limite des places disponibles. La première table ronde traitera des différents services rendus au quotidien par les organisations dans des domaines essentiels comme l'accès à la santé, au logement, à l'alimentation, avec des intervenants de la Mutualité Grand Est, Fédélor, la FAGE et d'autres organismes. Une deuxième table ronde traitera de l'éducation populaire comme réponse à la fatigue démocratique, avec des interventions sur la démocratie en entreprise, les démarches de démocratie et de participation citoyenne, la place des plus démunis dans l'élaboration des politiques publiques, l'articulation entre démocratie politique et démocratie sociale. Il y aura les Francs à 54, l'AD2S, la CFDT Grand Est, le CSR Grand Est et encore des tables rondes qui seront animées par Maclouf Idri, Lionel Adam, conseiller départemental 54, et Christophe Sorel, maire de Dame-le-Vière. Ça se passera donc au conseil départemental. Il faut ajouter qu'il y aura de nombreux stands qui permettront de mieux connaître les actions menées par les différents membres du pacte et d'échanger entre eux. La conclusion sera faite par Claude Grivel, membre de la coordination nationale du pacte du pouvoir de vivre. Donc je vous rappelle cette manifestation au conseil départemental le mercredi 14 octobre à partir de 14h. Vous pouvez bien entendu aller sur le site du conseil départemental et vous inscrire aux différentes tables rondes.

l'occasion de cette nouvelle expo, l'établissement français du sang Grand Est propose du 8 octobre au 11 décembre, donc dans sa maison du don, une exposition des œuvres d'artistes réunies au sein d'une boutique d'art et d'artisanat à Nancy. Au programme, il y aura des interventions diverses, des représentants de l'association Les Mordus et l'établissement français du sang autour d'un café de viennoiserie. Il y aura la visite de l'expo de la maison du don. Et donc, cette expo se déroule à la maison du don. Le vernissage a lieu ce vendredi à 8h15 et je vous donne l'adresse 85 87 boulevard Lobo à Nancy. Donc n'hésitez pas à vous rendre à cette belle exposition, en plus évidemment dans un lieu qui donne à penser souvent à la solidarité et au don de soi, puisque très régulièrement Graffiti relaie les informations de l'établissement français du sang.

L'association KEL Toulois, K-E-L, qui mène des actions en Burkina Faso avec l'association 1000 écoles, 1000écoles.org, organise un concert le samedi 17 octobre à 20h30 à l'église Saint-Jean-Gould de Toul avec le Gospel Family. N'hésitez pas à aller voir sur le site de cette association, KEL Toulois, le samedi 17 à 20h30 à l'église Saint-Jégoul de Toul. Là, vous aurez plus de renseignements de toute façon pour voir un petit peu et vous renseigner sur les buts de cette association qui est déjà venue dans le cadre du marché du monde solidaire.

puisqu'on évoque le marché du monde solidaire, eh bien, il aura lieu à Lunéville du 7 et 8 novembre 2026, le week-end. Il y a 15 assos du monde de la solidarité internationale qui présentent diverses animations selon un programme qui est en fin d'élaboration. Donc ce sera à Lunéville, 7-8 novembre 2026. Et puis, on le disait, bien entendu, il y a aussi le marché du monde solidaire qui, lui, se tiendra le week-end d'après au conseil départemental et où Graffiti sera en direct le dimanche, en tout cas, pour interviewer, rencontrer des partenaires de la solidarité internationale, comme nous le faisons depuis maintenant pratiquement 2 ans. Ce sera la 3e année, en tout cas, de participation de Radio Graffiti à ce Festival des Solidarités.

vous avez des infos, des annonces, n'hésitez pas. www.radiograffiti.fr pour nous laisser tout ça. Et puis l'ami Migou, Francis ou encore d'autres personnes de l'antenne de Radio Graffiti, bien sûr, relayera comme ce petit agenda toutes les infos qui vous semblent utiles, nécessaires et agréables pour nos auditeurs et auditrices. Bonne journée.

0: Et je ne suis pas mort. Notre ami Julien Madi, vous pouvez l'applaudir très fort.
1: C'était une belle entrée en matière quand même, je trouve.
2: Monsieur Lame, bienvenue dans le gros tour.
1: Ça jette un froid.

Madame, monsieur, bonjour. Dans l'actualité de ce samedi, le risque d'épidémie de grippe.

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Bonjour à toutes, bonjour à tous, c'est Résonance. Résonance qui commence avec quelques minutes de retard, quelques soucis de circulation. On se demande pourquoi en ce moment, c'est un petit peu des fois compliqué de circuler dans la ville.

aujourd'hui dans Résonance, eh bien nous allons continuer à parler de cet événement tant attendu, voilà, à l'automne, le Nancy Jazz Pulsation qui se déroule du 3 au 17 octobre. Donc encore plein de concerts, plein d'animations, plein d'événements, voilà, à venir. Et notamment le dimanche qui vient, donc avec plein d'animations gratuites dans le parc de la Pépinière. Voilà, on en parlera plus en détail dans quelques instants.

Voilà, je le disais, donc résonance spéciale NJP, avec ce soir un très très beau programme, que ça soit au chapiteau, au salle Poirel, à l'autre canal, et même au Magic. Alors, je ne sais pas si Manu en rêva, mais en tout cas, Alain Chamfort, eh bien, il sera présent ce soir au chapiteau. Voilà, le NJP nous offre une soirée voilà, chanson française avec Bertrand Belin, Alain Chamfort, il y a aussi Charlie Winston. Et donc, bah voilà, vous connaissez certainement un certain nombre de chansons d'Alain Chamfort. Il a une carrière très longue, des chansons très variées, des collaborations avec notamment Gainsbourg. Alors voilà, un grand compositeur, un grand interprète, voilà, que vous pourrez retrouver ce soir au chapiteau à partir de 20h. Et donc, bon, on va écouter un titre phare, hommage à un navigateur disparu, voilà. Et ça fait une chanson qui a marqué son époque et qui s'écoute toujours avec plaisir. Il s'agit évidemment de Manu Reva. 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

C'était Alain Chamfort, Manu Révac, que vous pourrez écouter donc ce soir au Chapiteau avec Bertrand Belin et puis Charlie Winston. On va donc explorer voilà un peu le programme des jours à venir et même de la semaine prochaine. Alors à découvrir, si vous ne connaissez pas, RL Besson et Lionel Suarez, c'est du jazz. Ils vont passer à la Manufacture à 20h, donc le vendredi 16 octobre. Donc vous avez encore le temps d'acheter des places. Donc, un petit résumé. Le souffle inspiré de la trompettiste RL Besson rencontre l'accordéon virtuose de Lionel Suarez. Donc, c'est un duo d'exception entre tendresse et malice, où chaque note invite à un voyage sonore, complice, léger et profondément vibrant. Voilà, donc c'est à la Manufacture, donc vendredi 16 octobre. À noter aussi, le 16 octobre... vous avez au Chapiteau Célassiou and the Gallants. Vous avez également l'Acacia Benjamin et puis Nilusi. Donc tout ça au Chapiteau et puis au Magic à partir de 23h45. C'est plus pour les noctambules. Il y aura Clara Chimera, Pearly Drops, et Vitaline. Et puis oui, j'ai oublié, à la Manufacture, il y a aussi Pierre Térégéol, c'est du folk jazz. Voilà, donc le même soir à la Manufacture avec RL Besson et Lionel Suarez. Donc je vous propose d'écouter un morceau de ce duo qui s'appelle Blossom. Voilà, on écoute tout de suite. 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

Voilà, donc c'était RL Besson et Lionel Suarez, donc qui se produiront à la Manufacture le vendredi 16 octobre. Voilà, d'entrée, ces musiciens virtuoses, voilà, une belle soirée en perspective. Hein.

Une info avec la difficulté de circulation et puis certaines rues qui sont barrées. Le NJP informe que donc les accès au parc de la Pépinière sont modifiés. Donc l'accès Place Stanislas et Place Carrière, ces deux accès sont fermés. Les accès possibles, c'est rue Jacot, rue Sigisbert-Adam et par le boulevard du 21e régiment d'infanterie.

Alors pour vous détendre, avec modération évidemment, il y a les apéros jazz. Donc à noter par exemple, donc c'est tous les jours de 18h à 20h et c'est gratuit. Donc par exemple samedi 10 à la brasserie Simone, il y aura de l'électro jazz avec Claire Wetter. Le mercredi 14 au bistrot Georgette, il y aura Tom Chase, c'est du jazz électro. Le jeudi 15, il y aura du jazz punk à la brasserie Saint-Georges. Le lundi 12, du jazz folk trad world avec Casoar au bistrot Georgette. Le vendredi 16, du jazz noise avec Shooting Chestnuts, c'est au court-circuit Nancy. Et puis encore un. Donc du jazz moderne avec Cactus Quartet à la brasserie Saint-Georges le samedi 17. Donc c'est ça, tout ça, c'est les apéros jazz, donc des concerts gratuits qui sont proposés chaque jour à partir de 18h. Donc c'est une programmation qui est portée par des artistes locaux qui mettent à l'honneur les multiples facettes du jazz au cœur de la ville et des lieux de vie du festival.

On va écouter un groupe qui se produira le vendredi 9 octobre au Chapiteau, THK, Electrodub. Donc ce duo excentrique, THK, revient en force avec un style unique, lourdement imprégné de basse musique et d'électro. Entre shanks ravageurs et saxophones hypnotiques, ils transmettent une énergie contagieuse pour une transe festive et résolument moderne. Tout un programme. Donc c'est au Chapiteau, le même soir au Chapiteau, il y aura Dub in Corporation, ou Incorporated. Il y aura aussi Bleu Soleil, avec, donc là c'est de l'électro-dub. Donc là aussi, là, bah, c'est plus de la musique ensoleillée, là c'est aussi très très agréable, ça fait du bien d'écouter ce genre de musique. Surtout avec cette météo qui change, une météo automnale, le moins qu'on puisse dire. Alors THK, eh bien, on va écouter Wagwan. Donc un de leurs titres phares, voilà, donc on écoute tout de suite. 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

Alors, vous venez d'entendre THK, le titre c'était Wagwam. Donc ils se produiront au Chapiteau le vendredi 9 octobre avec Dub Inc, Bleu Soleil. Il y aura le même soir Salle Poirel Medine, donc Enfant du Destin, tournée acoustique, et Dory. Et puis au Magic, à 23h45, il y aura Kulanji, électropop alternative, donc ils nous viennent du Royaume-Uni.

Vous avez peut-être trouvé déjà dans, chez votre commerçant préféré ou à la médiathèque, ou dans les médiathèques, la brochure du NJP qui est toujours très intéressante avec toutes les informations évidemment sur le festival, des petites infos sur les artistes. Et il y a notamment aussi à l'intérieur un QR code qui vous permet de charger l'application du NJP, c'est très pratique. Et puis vous pouvez aussi écouter sur les plateformes donc une compilation des différents artistes qui se produisent au NJP cette année évidemment.

Un événement très attendu dimanche 11 octobre, c'est Pépinière en fête, c'est gratuit. Donc il y a plein de choses à voir, à écouter. Il y a par exemple des déambulations de 10h30 à 12h avec une fanfare garage, les Slack Dogs. Et puis ensuite à 15h30, 17h, 18h, là il y aura du cuivre, de la techno-acoustique avec Kraken Orchestra. Il y aura aussi une scène mobile dès 11h, donc là c'est de la pop, chanson française, jazz, avec Pharax, Clara Viola, comment dire, Jacques Simard et Stan Duguay, et Je m'appelle Pierre. Au Magic, vous pourrez écouter dès 14h, Pouf Pouf Pantoufle, Moira June, Violette Pi, Photon. À la scène du fond du parc, de 14h30 à 17h30, il y aura les écoles de musique du Grand Nancy. Et puis il y aura aussi un parcours sonore libre de 18h30 à 14h30 à 18h. C'est Pulse à l'oreille, ça rappelle une émission presque. Et puis au chapiteau, voilà un programme aussi très riche. Dès 13h30, il y aura Arat Kilo avec Socha et Mike Ladd, La Chica, Agoro et Quartier Musique. Et puis l'après-midi, il y a Resto Bon Manger, donc c'est une émission assurée par les différentes radios locales, dont Radio Graffiti, donc Pulse Asso Radio. À noter aussi à la Roseraie, voilà, c'est du jazz fusion, vous pourrez écouter à 15h et 16h avec Zazatak, et à 17h du jazz avec Gâteau sur la cerise.

autre artiste à découvrir, Sam Sauvage, qui se produira donc au Chapiteau le mercredi 14 octobre à partir de 20h. Donc là, le même soir, il y aura Peter Doherty, James Baker. Ce même soir, à la Manufacture, à 20h, il y aura du New Jazz, du New Soul Jazz, avec Celia Kameni et Melissa Weikart. À l'Opéra, il y aura un très très beau concert aussi du jazz oriental avec le grand grand musicien d'affaires Youssef. Et puis au Magic, là c'est une soirée post-punk, art-punk avec Opus King et Even FX. Donc on va écouter un titre de Sam Sauvage, cet artiste là qui se fait un nom et qui fait sa place dans la chanson française. Bon, on va écouter La Fin du Monde, on n'y est pas encore, mais parfois on se demande avec les changements climatiques si on n'en approche pas tout doucement, mais non, soyons positifs. En tout cas, on a encore l'occasion d'écouter de la bonne musique, et notamment avec le NJP, et on va écouter donc Sam Sauvage, La Fin du Monde, extrait de son album Mesdames, Messieurs. 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

Le NJP accorde une très grande importance aussi bien à son empreinte carbone, avec évidemment plein de précautions qui sont prises, notamment les verres réutilisables, avec effectivement le tri des déchets, et puis aussi une importance qui est consacrée aussi à tout ce qui concerne l'accessibilité, voilà. Et notamment pour les personnes en situation de handicap, que ce soit les personnes présentant une déficience visuelle, des personnes avec des troubles cognitifs, des personnes sourdes et malentendantes. Il y a même, vous ne le saviez peut-être pas, des gilets vibrants disponibles sur certains concerts. Ces gilets vibrants retransmettent le son en temps réel. Donc certains concerts sont interprétés aussi en langue des signes française. Voilà, donc... Tout ça, vous pouvez le retrouver en détail sur la plaquette du NJP, là, et sur le site, évidemment. Il faut savoir aussi qu'il y a une équipe de bénévoles, une équipe mobile de bénévoles, qui est donc à votre disposition à la pépinière, donc notamment avec des associations qui sont là pour sensibiliser le public aux conduites à risque. Il y a évidemment l'Agence régionale de santé du Grand Est, le Centre national de la musique, il y a aussi Antigone, SOS hépatite, oui, le planning familial, la maison des femmes, la maison des adolescents pour leur soutien, voilà tout un ensemble de partenaires et donc d'équipes qui sont là pour vous permettre de passer une soirée dans les meilleures conditions au NJP.

Et on va continuer voilà, à se balader dans la programmation du NJP. Alors, à noter, donc, jeudi 15 au Chapiteau, c'est une soirée smooth jazz et latin jazz. Il y aura Pink Martini avec Storm Large. Il y aura Harold Lopez Nussa, quartet. Il y aura aussi Flor Benguigui on the Sensible Notes. Le même soir, jeudi 15, il y aura la manufacture de l'Afrobeat avec Nunduzo Makatini et Stranded Horse avec Boubacar Sissoko. Et puis à l'autre canal, soirée rock folk psyché avec Altin Gun et puis Youf et au Magic à partir de 23h45. Là, vous aurez, voilà, pour les amateurs, du Industrial Electronics Jungle avec Dame Arema et Junklist Nancy. Il y en a vraiment pour tous les goûts. C'est ce qui fait aussi le charme, voilà, du NJP, c'est que, voilà, de nombreux styles sont représentés, des artistes locaux, des artistes internationaux. C'est ce qui fait évidemment la richesse, le charme de cette période voilà, particulière où le NJP nous enchante avec toutes sortes de musiques et d'univers. On va écouter un titre de Harold Lopez Nussa, Quartet, donc ça le jeudi 15 au Chapiteau. Voilà, changement d'ambiance, hein, là on va plutôt partir voilà, sur de la musique un peu plus latin jazz. Voilà, on écoute tout de suite. Le titre, c'est Cerca y Lejos. 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

Voilà, c'était Cerca y Lejos de Harold López Nussa, donc voilà, que vous pourrez écouter au NJP, au chapiteau, donc c'est le 15, voilà, donc le 15, le même soir, il y aura Pink Martini et puis Flor Benguigui and the Sensible Nuts.

Le NJP, c'est aussi des photos qu'on peut retrouver sur le site du NJP ou sur les réseaux sociaux. Et donc, il y a 3 expositions photos avec des photographes qui voilà, suivent le NJP pour certains d'entre eux depuis de nombreuses années. Alors, à noter, donc, le jazz dans tous ses états, c'est au marché central de Nancy, 52 rue Saint-Dizier. Il y a une exposition qui se déroule jusqu'au 30 octobre. Donc, les photographes, c'est Alexandre Marchi, Cédric Jacot et Séverine Kischenbrand. Il y a aussi une exposition intitulée Retour sur NJP 2025 et autres surprises. C'est à Séchamp, au centre socioculturel, avenue des Éleux. Donc, c'est une exposition visible jusqu'au 30 octobre. Voilà. Et puis, troisième expo photo, Miles to Jazz. Donc, évidemment, le grand trompettiste. C'est à Jarville, à la MJC Atelier, 106 rue de la République. C'est jusqu'au 18 octobre. Et les photographes, c'est Isabelle Monsuy, Christophe Jacquemin et Bernard Erhardt. Et j'ai oublié pour ces chants, donc les photographes, c'est Philippe Laher et Jean-Luc Karcher.

insolite, mais en tout cas intéressant, la bourse aux plantes. Donc, il faut savoir que la pépinière, le samedi 17 octobre, de 14h à 17h, donc ce sera la troisième édition avec Plantago, qui est l'espace du festival, site pépinière, poirel, opéra. Et c'est une belle occasion que cette bourse aux plantes, qui est ouverte au public. Vous pourrez découvrir des érables du Japon, des camélias, des bambous, des palmiers, des canaries. Voilà, histoire de nous dépayser. Et vous pourrez vous laisser charmer par ces plantes qui ont vécu deux semaines au rythme de la programmation. Donc elles ont fait plein de musique et elles doivent être vraiment heureuses. Et vous pourrez repartir avec l'une d'entre elles sur les conseils du pépiniériste. Donc c'est à la pépinière, samedi 17 octobre de 14h à 17h. Voilà, si vous aimez les plantes musiciennes, c'est l'occasion.

Là, je vous propose d'écouter le groupe Altingun et le titre c'est Neredesin Sen. Je vous dirai quand est-ce qu'il passe. Voilà, donc en tout cas, ils seront au chapiteau dans le cadre du NJP.

C'était le groupe Altingun Neresin Sen qui se produiront donc le jeudi 15 à l'autre canal à partir de 20h. Donc le même soir, il y aura aussi à l'autre canal Youf.

L'NJP n'oublie pas les enfants et a souligné, notamment dans le cadre de Fabrique Kids, au Théâtre de la Manufacture, le samedi 17 octobre, à 10h30 et à 14h30, il y aura donc un spectacle musical pour les enfants dès 6 ans, tarif unique 8 euros. Ce spectacle, c'est « Comment trouver sa place et grandir sereinement dans un monde d'adultes toujours pressés, les yeux rivés sur leurs écrans ». C'est le grand défi de Lison, une petite fille espiègle qui tente de percer les mystères de la vie, épaulée par son fidèle chat imaginaire, Attila. Donc le titre de ce spectacle, c'est « J'ai rien demandé, moi ». Et donc avec ce spectacle, l'artiste pluridisciplinaire Chloé Birds signe un conte moderne, drôle et d'une infinie tendresse. Et sur scène, un grand cube blanc modulable se désolidarise et s'anime sous l'effet de projection vidéo et mapping spectaculaire, transformant le plateau en un terrain de jeu virtuel fascinant. C'est porté par un duo de musiciens d'exception. Le spectacle vibre au rythme d'une bande-son pop électro irrésistible, mêlant synthétiseurs, vintage et pulsations modernes. Entre poésie visuelle, humour complice et immersion numérique, cette création totale invite petits et grands, dès 5 ans, à ralentir le pas, à s'interroger sur nos liens familiaux et à réveiller joyeusement l'enfant qui sommeille en nous. Donc, c'est à la Manufacture, le samedi 17 octobre à 10h30 et 14h30.

Une artiste remarquable à découvrir à la Manufacture le mercredi 14 octobre, Célia Kameni. Donc c'est du soul jazz, c'est une chanteuse française, elle a été sacrée aux victoires du jazz 2025. Elle envoûte par sa voix profonde et texturée, donc c'est entre soul, jazz, soul, folk, pop. Et donc elle se produira donc ce soir-là. Avec aussi le même soir Melissa Weikart, donc là c'est plutôt jazz pop, voilà, c'est deux artistes françaises donc qui se produisent à la Manufacture à 20h le mercredi 14 octobre. Donc on va écouter un titre de Célia Kameni tout de suite. Il s'agit de Aïdou.

C'était la superbe voix de Célia Kameni, donc qui se produira à la Manufacture le mercredi 14 octobre, pardon. Et il y aura le même soir aussi à la Manufacture Mélissa Weikart. Voilà, deux très belles artistes à découvrir, à écouter. Le même soir, choix difficile, il y aura l'opéra d'affaires Youssef, donc là c'est du jazz oriental, donc ce maître tunisien du oud à la voix envoûtante, donc revient avec Shiraz, un voyage intime mêlant tradition soufie et jazz contemporain. Entre héritage et expérimentation, il transforme ses émotions en une musique universelle et vibrante. Voilà, c'est toute la, je le disais tout à l'heure, la beauté, le charme, cette invitation à rêver, à voyager, voilà, grâce au NJP. L'heure est arrivée, voilà, dans l'heure de fin d'émission vient de sonner, donc j'envoie le générique. Vous allez retrouver dans quelques minutes le programme musical de Radio Graffiti.

Voilà, résonance est terminée pour ce soir. Vous pourrez réécouter l'émission lundi entre 8h et 9h. Et puis donc là, dans quelques instants, je le disais, vous allez retrouver le programme musical très éclectique de Radio Graffiti. Et puis donc, je vous rappelle les dates donc du Nancy Jazz Pulsation, là, donc jusqu'au 17 octobre. Et donc vous pourrez retrouver voilà, toute une compilation sur les plateformes. Vous pouvez retrouver toute la programmation très riche sur cette très belle brochure disponible dans tous les lieux culturels et puis même dans certains magasins. Et puis voilà, donc en tout cas, il n'y a plus qu'à souhaiter une bonne continuation à ce festival hein, qui a commencé il y a quelques jours. Et puis en tout cas, prenez soin de vous, voilà, avec cet automne qui reprend là effectivement des températures de saison. Voilà, portez-vous bien. Et puis donc on se retrouve la semaine prochaine. Et en tout cas, bonne soirée musicale à l'écoute de Radio Graffiti et à bientôt. Au revoir.

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